0: La petite jeune fille, là, derrière.
1: Vous y tenez un peu? Pas du tout.
0: À la folie?
2: Écoute, on va t'arranger ta putain de mallette dans 24 heures.
0: Je ne marchande pas avec les gens que je tiens dans ma visée.
2: Écoute-moi bien, Rasputin. Quand tu seras devant moi, je vais taper tellement fort que tu vas te retrouver avec le trou du cul à la place des narines. J'ai dit 24 heures, tu sais compter?
0: J'espère pour vous que vous avez une bonne montre.

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0: faux gendarmes, des faux pompiers, un faux barrage de police.
1: Arthur.
0: Oui.
1: Heureusement que tu m'avais dit qu'il n'y avait personne d'autre sur le coup. Mmh.

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0: Ça fait longtemps que j'attends ce moment. Depuis 10 ans exactement. Depuis ce jour où vous avez assassiné mon ami, le colonel von Umsprank.
1: Von
0: Umsprank. Le colonel Hermann von Umsprank. Un Waffen-SS.
1: Je ne vois pas.
0: Mais si. Un grand brun.
1: Je vais vous avouer une chose, Möller. J'ai tué tellement de nazis que je n'ai vraiment pas eu le temps de compter. En revanche, j'y ai pris toujours beaucoup de plaisir.

0: Allô?
1: Pascal Monod?
0: Oui?
2: Il a la voix fatiguée. C'est pas bon signe. Oh.
1: Pardon de vous déranger. Je vous appelle de la part de Jean-Paul Roussin.
0: Oui?
1: Il a tenté de vous joindre avant de prendre l'avion. Il avait un message urgent pour vous.
0: Je vous écoute.
1: Brochant est au courant.
0: Quoi?
1: Pierre Brochant, il est au courant pour sa femme. Il arrive chez vous pour tout casser.
3: Bravo, François, bravo.
0: Qui est à l'appareil?
1: Vous ne me connaissez pas, je suis un ami de Jean-Paul Roussin. Il m'a dit de vous dire que Brochant arrivait et qu'il n'était pas seul. Il a trois de ses copains avec lui et ils sont très costauds.
0: Mais il est malade ce type, je suis pas avec sa femme.
1: Vous n'êtes pas avec Madame Brochant?
0: Mais non, elle s'est décommandée.
1: C'est pas ce que Roussin m'a dit. Lui, il m'a bien dit, il est avec Madame Brochant.
0: Mais pas du tout, je suis avec la femme de mon contrôleur fiscal. Un connard qui me persécute depuis des mois. Je suis en train de sauter sa femme. Je ne suis pas du tout avec Madame Brochant.
4: Est-ce que je peux utiliser votre téléphone, s'il vous plaît?
5: Mais je vous en prie.
4: Je faisais des courses du côté des Champs-Élysées cet après-midi. Et je lui ai dit, Charlotte, ça t'ennuie de porter ce formulaire au bureau de Monsieur Menot. Et voilà le résultat. Bonsoir, Monsieur Menot. Voulez-vous être assez aimable pour me passer Madame Cheval, je vous prie? Vous m'avez parfaitement reconnu, Monsieur Menot. Je vous vois demain matin à 9h, comme d'habitude. Et on reprend tout depuis le début. Et maintenant, passez-moi ma femme, je vous prie. Charlotte, non, ne m'explique rien. Je veux que tu quittes cet endroit immédiatement, tu m'entends? À la seconde. Comment? Bah, bien sûr que tu te rhabilles, évidemment que tu te rhabilles.

0: bien au monsieur anglais du 6e que j'ai l'honneur de parler?
1: Oui.
0: Je suis à bout, monsieur. Qu'est-ce qui se passe chez vous?
1: Il se passe que je vous emmerde, monsieur. Vous, votre affreux boudin de femme, et votre sale chat.
0: Oh! Vous savez à qui vous parlez?
1: Au gros tas que je croise tous les jours dans l'escalier.

0: André, regarde!
1: Il pleut chez moi, monsieur!
2: Il pleut chez vous? Mais c'est exprès!
1: Mais je vais monter, vous corrigez, monsieur! Je vais monter!
2: Mais bien sûr, montez donc! Espèce de lavette! Dégonflé! Pauvre type! Cornichon!

0: Dis donc, ton pote de l'Allemagne met du poulet dans son couscous?
1: C'est une hérésie, le poulet.
0: Ah, mon pote de Clichy, il en met.
1: C'est un con, ton pote. D'ailleurs, ça m'étonne pas.
0: Ça y est, tu redeviens désagréable.

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Je sais même pas si les piles bretonnes allaient sur les robots auvergnats.

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1: Dites-moi, plus personne ne me parle d'oseille?
2: Vous ne semblez pas avoir bien compris. 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
2: Non.
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1: Ah, parce que la chiasse, ça veut dire la courante. 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C'est dans les manuels.
0: On serait pas un peu con, toi, des fois?
1: Garde à vous! 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Et l'on nomme le dit supérieur par son grade. 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

0: Bonjour, bonjour à tous. 14 ministres réunis ce midi autour de Sébastien Lecornu. Le Premier ministre active une cellule interministérielle de crise face à la canicule qui va encore monter d'un cran dès demain. De quoi susciter des inquiétudes, notamment en vue de la fête de la musique. Des festivités d'ores et déjà annulées par endroits, surtout des villes moyennes et de petites communes comme Le Teche en Gironde. La mairie s'organise pour traverser cet épisode caniculaire qui s'annonce intense et durable. Et puis on prendra aussi dans ce journal des nouvelles des Bleus à 2 jours du deuxième match de la Coupe du Monde face à l'Irak. Une cellule interministérielle de crise en cours depuis la fin de matinée au ministère de l'Intérieur. Le Premier ministre Sébastien Lecornu a convoqué 14 ministres pour faire le point sur la canicule, alors que 60 départements sont placés ce samedi en vigilance orange et que certains pourraient même basculer en alerte rouge dès ce dimanche. Écoles, hôpitaux, transports, de nombreux sujets sont sur la table, y compris celui de la fête de la musique. Plusieurs communes ont pris la décision de l'annuler demain. La ministre de la Culture, Catherine Pégard, était ce matin l'invitée des 4 vérités sur France 2.
1: J'espère qu'on pourra profiter de ce moment qui est tellement attendu par nous tous, ce moment de fête autour de la musique. Mais bien sûr, on va travailler lors de cette cellule de crise aux mesures qui peuvent être prises, certains concerts qui peut-être seront annulés. Je crois qu'il faut se garder d'une vision trop globale. Il faut étudier les choses au cas par cas, les lieux au cas par cas, ce qui est effectivement très difficile. C'est une question de dosage des mesures que l'on doit prendre et qu'elles doivent être prises en pleine concertation.

0: C'est bon, on a de quoi faire connaissance. Je sais pas pourquoi, mais ça me démange de le balancer. Pour voir.
1: C'est vrai que c'est tentant, puisqu'on est là.
2: Vous n'avez pas le droit.
1: Mais on plaisante, enfin, mais... Un peu de fantaisie.
2: Hein? Oh!

0: Bonjour, bonjour à tous. 14 ministres réunis ce midi autour de Sébastien Lecornu. Le Premier ministre active une cellule interministérielle de crise face à la canicule qui va encore monter d'un cran dès demain. De quoi susciter des inquiétudes, notamment en vue de la fête de la musique. Des festivités d'ores et déjà annulées par endroits, surtout des villes moyennes et de petites communes comme Le Teche en Gironde. La mairie s'organise pour traverser cet épisode caniculaire qui s'annonce intense et durable. Et puis on prendra aussi dans ce journal des nouvelles des Bleus à 2 jours du deuxième match de la Coupe du Monde face à l'Irak. Une cellule interministérielle de crise en cours depuis la fin de matinée au ministère de l'Intérieur. Le Premier ministre Sébastien Lecornu a convoqué 14 ministres pour faire le point sur la canicule, alors que 60 départements sont placés ce samedi en vigilance orange et que certains pourraient même basculer en alerte rouge dès ce dimanche. Écoles, hôpitaux, transports, de nombreux sujets sont sur la table, y compris celui de la fête de la musique. Plusieurs communes ont pris la décision de l'annuler demain. La ministre de la Culture, Catherine Pégard, était ce matin l'invité des 4 vérités sur France 2.
1: J'espère qu'on pourra profiter de ce moment qui est tellement attendu par nous tous, ce moment de fête autour de la musique. Mais bien sûr, on va travailler lors de cette cellule de crise aux mesures qui peuvent être prises, certains concerts qui peut-être seront annulés. Je crois qu'il faut se garder d'une vision trop globale. Il faut étudier les choses au cas par cas, les lieux au cas par cas, ce qui est effectivement très difficile. C'est une question de dosage des mesures que l'on doit prendre et qu'elles doivent être prises en pleine concertation interministérielle. Et c'est pour ça que le Premier ministre nous réunit tous tout à l'heure.
0: Et au total, près de 41 millions de Français sont concernés par une vigilance orange canicule ce week-end. Selon Météo France, le thermomètre pourrait grimper lundi à des niveaux jamais vus dans le pays, tout mois confondu. Sa directrice évoque une canicule comparable à celle de juillet 2019 et août 2003 en termes d'intensité et de durée. Dans ce contexte, les communes se mobilisent pour soutenir leurs habitants. Témoignage de Karine Desmoulins, maire du Teche, en Gironde, au sud du bassin d'Arcachon.
2: Nous relayons sur nos réseaux sociaux, notamment des consignes sur le fait de préserver son habitat, de bien s'hydrater, bien évidemment. Nous avons les services du CCAS, du Centre communal d'action sociale, qui appellent les personnes les plus fragiles qui sont enregistrées. L'idée, bien évidemment,

0: annulé la fête de la musique ce dimanche par crainte pour la santé des participants. De la chaleur, mais aussi des orages, ils ont été particulièrement violents hier sur les Hauts-de-France, notamment dans le Nord et le Pas-de-Calais. Deux personnes ont été frappées par la foudre à Fampoux, près d'Arras. Et à Lille, des arbres ont été déracinés. Une femme a été blessée par la chute d'un platane. Dans le reste de l'actualité, 16 morts dans de nouvelles frappes israéliennes sur le sud Liban. Des bombardements qui se poursuivent malgré l'annonce hier d'un cessez-le-feu entre Israël et le Hezbollah. On apprend pendant ce temps que l'émissaire américain Steve Witkoff est en route pour la Suisse pour y mener des discussions avec l'Iran. C'est en tout cas ce qu'affirment plusieurs médias américains. Des négociations censées débuter vendredi et qui ont été reportées. On passe au foot, suite de la deuxième journée de la phase de groupe en Coupe du Monde ce soir avec deux belles affiches en vue. Pays-Bas-Suède à 19h et Allemagne-Côte d'Ivoire à 22h. Les Bleus, eux, préparent leur deuxième rendez-vous prévu lundi soir face à l'Irak. Probablement le match le moins relevé de ce mondial pour les hommes de Didier Deschamps. Après le bon départ face au Sénégal, le sélectionneur pourrait être tenté de faire tourner son équipe. Les remplaçants espèrent en profiter pour se montrer à l'image du défenseur Mal Augusto qui connaît l'importance de se tenir prêt. Écoutez.
1: Mon rôle, c'est surtout d'être prêt. J'ai pas pu commencer le premier match, mais voilà, je dois rester concerné, bien sûr. Et je sais que quand le coach me mettra sur le terrain, je donnerai tout et je ferai en sorte de montrer que je peux jouer. Je pars du principe que je suis dans la liste et que voilà, je suis en tant que joueur, c'est des compétitions que tu veux, bien sûr, disputer. C'est des matchs qui t'animent et où tu veux participer, bien sûr. Donc je me tiens prêt quoi qu'il arrive. Si demain le coach décide de ne pas faire jouer toute la compétition, je devrais faire avec. Mais s'il me demande de jouer, ce sera à moi de montrer le meilleur de moi-même, tout simplement. Et voilà, c'est juste de l'adaptation, je pense.
0: France-Irak, ce sera donc lundi soir à 23h. Les Bleus quitteront Boston demain en direction de Philadelphie, où doit se dérouler la rencontre. Et puis en rugby, qui rejoindra le Stade Toulousain en finale du top 14? Les Rouges et Noirs ont écrasé le Racing 71-17 hier soir. Ils connaîtront leur adversaire dans la soirée à l'issue de la deuxième demi-finale qui opposera Montpellier au Stade Français. Coup d'envoi au Stade Vélodrome à 21h05. C'est la fin de ce journal. Excellent après-midi à tous.

0: Les filles, votre mère et moi, on va divorcer. Pleurez pas. 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
1: Oui.
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1: Oui.
0: Oui, tu l'adores?
1: Oui.
0: Ah oui, c'est bien normal.

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1: Il est 9h.
2: Comment ça? 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
1: Il est 11h.
2: Bonjour à tous, vos volets sont sûrement déjà fermés, les ventilateurs allumés, des températures extrêmes sont attendues aujourd'hui sur une majeure partie de la France. 35 départements sont placés en vigilance rouge canicule à partir du milieu de journée. Cela concerne la région parisienne et une grande partie de la côte ouest de l'Hexagone. 45 sont également placés en orange. On pourrait avoir jusqu'à 40 degrés dans certaines villes pour terminer la semaine. Et malgré ces fortes chaleurs, vous avez peut-être prévu de sortir ce soir pour profiter de la fête de la musique. Notez que la consommation d'alcool est interdite sur la voie publique dans les départements en vigilance rouge. Ce nouveau drame en plein cœur de cet épisode de canicule, un adolescent de 17 ans est mort en se noyant hier soir près de Bergerac en Dordogne. Hier, pour rappel, deux adolescentes également trouvé la mort à Besançon en se noyant dans le Doubs qui traverse la ville. De son côté, Jean Castex reconnaît que le réseau ferroviaire français est fortement affecté par cette canicule. Le président général de la SNCF qui promet la mobilisation totale des équipes pour assurer un trafic le plus normal possible. Un randonneur a disparu dans le Vercors en Isère. La CRS des Alpes lance un appel à témoins pour tenter de retrouver un homme de 29 ans qui n'a pas été vu depuis jeudi dernier. Son véhicule, lui, a été retrouvé sur un parking. On a aussi le regard tourné vers la Suisse en cette fin de matinée après un faux départ vendredi. Les négociations entre l'Iran et les États-Unis vont débuter. Objectif pour les délégations, mettre fin durablement à la guerre et compléter le protocole d'accord signé par Washington et Téhéran. Et puis en foot, la deuxième journée de la Coupe du Monde continue. Dans le groupe H, l'Espagne doit réagir. Après son match nul face au Cap-Vert, les Espagnols affrontent l'Arabie Saoudite à 18h. Dans ce même groupe, l'Uruguay sera face aux Cap-Verdiens à minuit. Et juste avant ça, à 21h, dans le groupe G cette fois, la Belgique aura également besoin de se rassurer face à l'Iran. Voilà pour l'essentiel de l'actualité. Passez tous une très belle fin de matinée et un excellent week-end.

0: Ils bossent comme des dieux, ces mecs.
1: Très bien, mais dépêche-toi de les payer. Je te jure, je préfère encore les tuer.
0: Super. Attends. Y a pas de fermeture éclair?
1: Quoi?
0: Oh non, ils ont oublié les fermetures éclair, je le crois pas. Non, t'as oublié la fermeture éclair.
2: T'as pas dit Jeep?
1: Qu'est-ce qu'il dit là?
0: Non, je sais pas, attends. La fermeture éclair, tu l'as oublié?
2: T'as pas dit Jeep? Donner argent.
0: Non, pas argent. Il me faut le zip, tu comprends ça?
2: T'as pas dit Jeep?
0: Non, attends, y a pas besoin de dire zip. C'est normal qu'il y ait un zip sur un blouson. Un blouson, ça a toujours un zip, c'est normal.
2: T'as pas dit Jeep?
0: Arrête de me prendre pour un con, hein.
2: Donner argent!
0: Il faut les zip pour ce soir. T'as compris? Capichi?
1: Attends, Eddie, y en a un qui me regarde bizarrement, alors donne-leur ce qu'ils veulent pour les zips en ce cas.
0: Non mais pas question, je vais pas me laisser enculer, non? Non mais dis donc, ouais. J'ai tout mis dans cette affaire, moi.
1: Tu nous fais chier, Eddie, donne-leur ce qu'ils demandent et on se casse.
2: C'est quoi là? Ton quoi là? Argent! Donnez argent!

0: bien au monsieur anglais du sixième que j'ai l'honneur de parler?
1: Oui.
0: Je suis à bout, monsieur. Qu'est-ce qui se passe chez vous?
1: Il se passe que je vous emmerde, monsieur. Vous, votre affreux boudin de femme, et votre sale chat.
0: Oh! Vous savez à qui vous parlez?
1: Au gros tas que je croise tous les jours dans l'escalier.

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Je sais même pas si les piles bretonnes allaient sur les robots vergnats.

0: 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Il est midi.
1: Bonjour à tous. 35 départements viennent de basculer en vigilance rouge canicule, des Pyrénées-Atlantiques à la région parisienne. 45 départements sont en alerte orange. La canicule s'intensifie donc à partir d'aujourd'hui. Les températures maximales pourraient atteindre 41 degrés. La chaleur qui perturbe la fête de la musique prévue ce soir. Plusieurs villes ont annulé l'événement. C'est le cas à Brive ou encore à Poitiers. La consommation d'alcool est interdite sur la voie publique dans les départements en vigilance rouge. Par ailleurs, le PDG de la SNCF recommande aux voyageurs les plus vulnérables d'éviter de prendre le train pendant la canicule. On ne peut pas écarter les incidents sur le réseau, précise Jean Castex. Il assure que la SNCF est totalement

0: Dis donc, ton pote de l'Allemagne met du poulet dans son couscous?
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1: Vous ne semblez pas avoir bien compris. 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
1: Non.
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0: compliquer les opérations. Et puis la Coupe du Monde de football, la Tunisie est déjà éliminée. Après deux matchs, les Tunisiens ont été battus par les Japonais 4-0. L'Allemagne, elle, est qualifiée pour les 16e de finale après sa victoire face à la Côte d'Ivoire. À suivre aujourd'hui, Espagne, Arabie Saoudite à 18h et Belgique, Iran à 21h. Très bonne journée à tous.
1: Et Zola, il est verboten aussi ?
2: Bien, Zola aussi verboten.
1: Brecht,
2: verboten.
1: Hemingway,
2: verboten.
1: Freud,
2: verboten.
1: Hitler,
2: verboten. Nein, das ist mein Kampf.
1: Juif vous êtes?
2: Juif vous avez l'air.
1: Faut mettre l'adjectif à la fin, pas au début.
2: Was?
1: On dit pas juif vous avez l'air, mais vous avez l'air juif. Si je vous dis con vous avez l'air, c'est pas français. C'est juste, mais c'est pas français.

0: Je crois que c'est la dysenterie.
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0: Bonjour à tous, la chaleur s'invite à la fête de la musique alors que la canicule s'intensifie à partir d'aujourd'hui. La consommation d'alcool dans la rue est interdite dans les 35 départements en vigilance rouge, 45 sont en alerte orange. À Paris, la fête est maintenue mais avec un dispositif de sécurité maximal, 4800 policiers et gendarmes mobilisés ainsi que 2500 pompiers. 10 bateaux de la brigade nautique seront aussi engagés pour prévenir le risque de noyade. Côté transport, la SNCF recommande aux plus vulnérables de ne pas prendre le train dans les prochains jours. On ne peut pas écarter les incidents, déclare le PDG du groupe. En raison des fortes chaleurs, les rails sont susceptibles de se dilater, les caténaires peuvent se détendre et se relâcher, précise Jean Castex. Et face aux canicules à répétition, les écologistes réclament un congé climatique. Ils viennent de lancer une pétition en ce sens. 5 jours de congé par an pour permettre à chacun de faire face à une canicule, une inondation ou un incendie sans perte de revenus. Ce congé serait mis en place si les conditions climatiques vous empêchent d'aller au travail, mais aussi si l'école de vos enfants ferme et que vous n'avez pas de solution pour les garder. C'est ce que précise sur LCI la patronne des écologistes, Marine Tondelier. Dans l'actualité aussi, l'Iran affirme que le Liban sera le principal sujet discuté avec les Américains. Les pourparlers entre les États-Unis et l'Iran commencent aujourd'hui en Suisse, alors que le cessez-le-feu n'est pas respecté au Liban. Téhéran affirme aussi qu'il ne cherche pas la bombe nucléaire, mais qu'il ne renoncera pas à l'enrichissement nucléaire. 3 morts dans des attaques russes à l'est de l'Ukraine. En Russie, 5 personnes sont décédées dans une attaque de drones ukrainiens. Environ 6000 personnes ont défilé hier à Strasbourg, une marche des visibilités pour revendiquer le droit à être soi dans un contexte où les violences contre les personnes LGBTQIA+ sont en hausse. À Rennes, la Pride a rassemblé 8500 participants. Et puis la vasque olympique des JO 2024 fait son retour aujourd'hui à Paris. Comme l'an dernier, elle va passer l'été dans le jardin des Tuileries et sera visible jusqu'au 14 septembre. Très bonne journée à notre écoute.
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J'aime pas trop beaucoup ça. Je préfère quand c'est un peu trop plus moins calme.

0: Et puis la Coupe du Monde de football, la Tunisie est déjà éliminée après 2 matchs. L'Allemagne, elle, est qualifiée pour les 16e de finale. À suivre aujourd'hui, Espagne, Arabie Saoudite à 18h et Belgique, Iran à 21h. Très bon après-midi à tous.
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0: Les filles, votre mère et moi, on va divorcer. Pleurez pas. Je sais que ça fait mal et que c'est difficile à comprendre. 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C'est à toi, non?
1: Oui.
0: Dis-moi, tu l'aimes, ta poupée?
1: Oui.
0: Oui, tu l'adores?
1: Oui.
0: Ah oui, c'est bien normal. Et si je t'annonçais un jour que tu pourrais plus jamais jouer avec d'autres poupées que celle-là? Qu'est-ce que ça te ferait?
1: Je serais triste.
0: Tu serais triste? C'est sûr, parce qu'il y a un tas d'autres poupées dans ta chambre. Sauf que si tu joues avec les autres, tu pourras plus toucher à cette poupée-là. Même si celle-là veut plus jouer avec toi depuis un bout de temps. Au fond, vous vivez dans le déni. Il y a d'autres poupées qui te plaisent. Chaque année, il y en a des nouvelles sur le marché. Tu veux une hôtesse de l'air?
1: Ouais.
0: Ou bien une poupée serveuse légèrement grassouillette?
1: Ouais.
0: Ou encore une poupée qui est en fait la meilleure amie de cette poupée-là?
1: Oui.
0: Avouez que ça vous plairait?
1: Ouais.
0: Ou une avec laquelle vous jouez une fois et revoyez jamais?
1: Ouais.
0: Ou

0: vigilance rouge, 45 sont en alerte orange. 845 écoles et collèges seront fermés demain en France, annonce du ministre de l'Éducation nationale. Ces établissements n'accueilleront pas d'élèves ou ne proposeront qu'un service minimal. 1800 autres vont aménager leurs horaires en libérant les enfants l'après-midi. Et face aux canicules à répétition, les écologistes réclament un congé climatique. Ils viennent de lancer une pétition en ce sens. 5 jours de congé par an pour permettre à chacun de faire face à une canicule, une inondation ou un incendie sans perte de revenus. Ce congé serait mis en place si les conditions climatiques vous empêchent d'aller au travail, mais aussi si l'école de vos enfants ferme et que vous n'avez pas de solution pour les garder. C'est ce que précise sur LCI la patronne des écologistes, Marine Tondelier. L'état d'urgence déclaré dans la ville de Los Angeles. Les pompiers luttent depuis plusieurs jours contre un incendie qui s'est déclaré dans un entrepôt de produits surgelés de près de 50 000 m². La combustion d'isolant, une potentielle fuite d'ammoniac et la fonte de panneaux solaires ont compliqué les opérations. Et puis la vasque olympique des JO 2024 fait son retour aujourd'hui à Paris. Comme l'an dernier, elle va passer l'été dans le jardin des Tuileries et sera visible jusqu'au 14 septembre. Bon dimanche à notre écoute.
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0: Bonjour à tous. L'objectif est de trouver un accord pour une paix durable. Les discussions entre l'Iran et les États-Unis ont commencé en Suisse. Téhéran déclare que la situation au Liban va être le principal sujet des pourparlers. Le Hezbollah et Israël s'accusent mutuellement de violer le cessez-le-feu. L'État hébreu prévient qu'il ne se retirera pas de la zone où son armée est déployée à l'intérieur du territoire libanais. Ils étaient à l'isolement depuis 6 semaines. Les 4 passagers français du MV Ondus vont quitter l'hôpital. Aucun d'entre eux n'a contracté le virus. Ils avaient été confinés dans des chambres spéciales après la détection d'un cas d'antivirus sur le navire de croisière. Une Française, elle, est toujours en réanimation. La chaleur s'invite à la fête de la musique. Alors que la canicule s'intensifie à partir d'aujourd'hui, la consommation d'alcool dans la rue est interdite. Dans les 35 départements en vigilance rouge, 45 sont en alerte orange. 845 écoles et collèges seront fermés demain en France, annonce du ministre de l'Éducation nationale. Ces établissements n'accueilleront pas d'élèves ou ne proposeront qu'un service minimal. 1800 autres vont aménager leurs horaires en libérant les enfants l'après-midi. Et face aux canicules à répétition, les écologistes réclament un congé climatique. Ils viennent de lancer une pétition en ce sens. 5 jours de congé par an pour permettre à chacun de faire face à une canicule, une inondation ou un incendie sans perte de revenus. Ce congé serait mis en place si les conditions climatiques vous empêchent d'aller au travail, mais aussi si l'école de vos enfants ferme et que vous n'avez pas de solution pour les garder. C'est ce que précise sur LCI la patronne des écologistes Marine Tondelier. L'état d'urgence déclaré dans la ville de Los Angeles. Les pompiers luttent depuis plusieurs jours contre un incendie qui s'est déclaré dans un entrepôt de produits surgelés de près de 50 000 m². La combustion d'isolant, une potentielle fuite d'ammoniac et la fonte de panneaux solaires ont compliqué les opérations. Et puis la vasque olympique des JO 2024 fait son retour aujourd'hui à Paris. Comme l'an dernier, elle va passer l'été dans le jardin des Tuileries et sera visible jusqu'au 14 septembre. Bon dimanche à notre écoute.
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0: Bonjour à tous. L'objectif est de trouver un accord pour une paix durable. Les discussions entre l'Iran et les États-Unis ont commencé en Suisse. Téhéran déclare que la situation au Liban va être le principal sujet des pourparlers. Le Hezbollah et Israël s'accusent mutuellement de violer le cessez-le-feu. L'État hébreu prévient qu'il ne se retirera pas de la zone où son armée est déployée à l'intérieur du territoire libanais. Ils étaient à l'isolement depuis 6 semaines. Les 4 passagers français du MV Ondus vont quitter l'hôpital. Aucun d'entre eux n'a contracté le virus. Ils avaient été confinés dans des chambres spéciales après la détection d'un cas d'antivirus sur le navire de croisière. Une Française, elle, est toujours en réanimation. La chaleur s'invite à la fête de la musique. Alors que la canicule s'intensifie à partir d'aujourd'hui, la consommation d'alcool dans la rue est interdite. Dans les 35 départements en vigilance rouge, 45 sont en alerte orange. 845 écoles et collèges seront fermés demain en France, annonce du ministre de l'Éducation nationale. Ces établissements n'accueilleront pas d'élèves ou ne proposeront qu'un service minimal. 1800 autres vont aménager leurs horaires en libérant les enfants l'après-midi. Et face aux canicules à répétition, les écologistes réclament un congé climatique. Ils viennent de lancer une pétition en ce sens. 5 jours de congé par an pour permettre à chacun de faire face à une canicule, une inondation ou un incendie sans perte de revenus. Ce congé serait mis en place si les conditions climatiques vous empêchent d'aller au travail, mais aussi si l'école de vos enfants ferme et que vous n'avez pas de solution pour les garder. C'est ce que précise sur LCI la patronne des écologistes Marine Tondelier. L'état d'urgence déclaré dans la ville de Los Angeles. Les pompiers luttent depuis plusieurs jours contre un incendie qui s'est déclaré dans un entrepôt de produits surgelés de près de 50 000 m². À la combustion d'isolant, une potentielle fuite d'ammoniac et la fonte de panneaux solaires ont compliqué les opérations. Et puis la vasque olympique des JO 2024 fait son retour aujourd'hui à Paris. Comme l'an dernier, elle va passer l'été dans le jardin des Tuileries et sera visible jusqu'au 14 septembre. Bon dimanche à notre écoute.
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0: Ça fait longtemps que j'attends ce moment. Depuis 10 ans exactement. Depuis ce jour où vous avez assassiné mon ami, le colonel von Umsprank.
1: Von
0: Umsprank. Le colonel Hermann von Umsprank. Un Waffen-SS.
1: Je ne vois pas.
0: Mais si. Un grand brun.
1: Je vais vous avouer une chose, Möller. J'ai tué tellement de nazis que je n'ai vraiment pas eu le temps de compter. En revanche, j'y ai pris toujours beaucoup de plaisir.

eu quelques petits soucis là de quelques secondes là un petit peu. Ça y est, on est branché maintenant sur la rue. Vous pouvez nous entendre si vous passez à 5 rue de la Loi, ici sur Limoges. Vous pouvez nous trouver devant, en train de passer cette fête de la musique ensemble. Allez, sans plus attendre, on continue, toujours dans le reggae.

0: Hello everybody! Bonne fête de la musique à tous et à toutes! Fêtez bien ça, hein, il fait très chaud. Mettez-vous de l'eau, de la crème, protégez-vous des UV quand même. Protégeons nos anciens et nos tout petits aussi. On pense très fort à eux. Bonne fête de la musique à toutes en ce 21 juin 2026. Lucio.
1: Et bonne fête des pères.
0: Bonne fête des pères et joyeux Noël. Non, c'est pas vrai. Non, bel été à vous. Aujourd'hui, c'est aussi le jour de l'été. Ouais. Oui, il y a trop de choses aujourd'hui. Il fait très chaud. Bonne fête des pères. Bonne fête de la musique. Et bel été.
1: De toute façon, on va revenir d'ici quelques minutes, 15 minutes, on va parler de ce qui s'est passé cette semaine, fin de semaine, du côté de John Lennon. On va parler un petit peu de ce qu'on aura cet après-midi ensemble.
0: Alors c'est très aléatoire notre programmation. Vous parce que justement, trois jours de John Lennon, voilà, trois soirs.

0: mise en place. La salle à Milan en place.
1: Mais c'est vrai qu'aujourd'hui, c'est raconte-moi pas de tes salades. C'est vrai. Alors, on est bien là, hein ?
0: Ouais, franchement.
1: On est bien. D'accord. Nous, on a le ventilateur. Voilà.
0: On leur laisse 5 minutes et après je mets.
1: À 17h10. Hein,
0: à 17h15, on leur dit un petit peu ce qui s'est passé les 3 jours. Et voilà. À 15. Allez.
1: À 15.
0: On vous laisse kiffer. Okay, le temps de tout brancher, tout ça, être bien.
1: On vous laisse kiffer.

0: Oui, donc
1: pas comme ça. Hein.
0: Donc,
1: quoi, on vit pas comme ça. Claque des doigts. C'est la fête de la musique. Ça, t'es
0: voilà,
1: excité
0: c'est
1: là.
0: Une émission, hein. Bienvenue ceux qui passent.
1: Eh, bonne fête, papa.
0: Ouais, je
1: au
0: sais,
1: passage.
0: Je sais.
1: Donc, 5 fois, papa, c'est ça.
0: On va parler des 3 jours.
1: Non, ouais. Mais attends, est-ce qu'on peut s'arrêter 2 minutes là-dessus? 5 fois, papa.
0: Déclaré par 3, mais pas par 2. C'est moi que j'attends au minimum.
1: L'opération.
0: Non, mais ils m'ont pas encore appelé, c'est pour ça.
1: Mais oui.
0: C'est les plus grands.
1: Et tu rends compte quand même.
0: Ils font chier.
1: Oh là là.
0: Bon, pas bref. Et donc, les 3 jours.
1: Ah, les 3 jours.
0: Super, ouais. Bien.
1: Alors,
0: passé.
1: Attends, est-ce qu'il est 15? Non, il est 19, t'es en retard, frère.
0: Bah ouais, tu vois,
1: à un moment donné, quand tu dis 15, c'est 15, c'est pas 19.
0: Donc,
1: j'ai pas envie d'en parler, du coup.
0: Du coup,
1: je fais ma diva.
0: Moi, franchement, ça s'est très bien passé.
1: Non, ça s'est très bien passé.
0: Et on va en parler. Justement, on va faire l'émission, là, le gros débrief de tout ça, la semaine prochaine.
1: On va faire, oui, voilà, c'est pour ça que...
0: La semaine prochaine, avec tous les jingles, les interviews.
1: Ce soir, on fait un petit clin d'œil, quand même.
0: Voilà, on était obligés de travailler pour la fête de la musique aujourd'hui, ça nous fait plaisir.
1: On était obligés.
0: Oui, parce qu'on a donné...
1: Tu m'as obligé, frère.
0: On a donné des engagements.
1: Non, Luc,
0: voilà. En tout cas, ça fait
1: ne
0: plaisir.
1: Ne te permets pas de dire des choses pareilles.
0: On a pas mal de monde, du beau monde. Ça fait plaisir.
1: Raconte-moi pas tes salades aujourd'hui.
0: C'est pas encore. C'est dans 40 minutes.
1: Comment ça? Il y a pas une. On s'est encore pas mis d'accord sur la programmation.
0: Ah, c'est
1: quoi cette histoire?
0: Merde.
1: J'en ai marre. Je revendique du coup. Est-ce qu'on a. Une ligne conductrice, quelque
0: une ligne
1: chose
0: conductrice, il y a 18h, on a la
1: oui, non, ça, c'est moi

0: très très très très content d'avoir la jeune génération qui vient à nos mics sur Emergence.
1: Ok.
0: Et vraiment, c'est une belle équipe.
1: Tout ça à partir de 18h.
0: Voilà. Ouais. C'est une très belle équipe. Hein. Soyez là, ouais. Les auditeurs, auditrices.
1: Et même devant la radio, si vous voulez.
0: Devant la radio, Saint-Cré de la Loire. Alors, ouais. On a un numéro de téléphone à donner, c'est celui de Ikyo, mais il ne répond jamais.
1: Non.
0: Vous fatiguez pas.
1: Le mien.
0: Après, je peux donner le mien, voilà. Mais non. Non.
1: Non, vous inquiétez pas, c'est Saint-Cré de la Loire si vous vous sentez plus tard.
0: On a sorti les chaises, voilà. Hein, vous pouvez vous asseoir. Alors, par contre, si vous pouvez nous abreuver, c'est avec un grand plaisir de vous recevoir sur nos chaises.
1: On vous reçoit avec de l'eau fraîche parce que c'était obligé.
0: Oui, de l'eau fraîche glaçonnée. Voilà. Alors, c'est vrai que là, on n'a pas de caméra
1: les
0: et de rediff, mais on en est là quand même. Voilà. Ventilateur, eau glaçonnée. Et c'est l'idée de qui?
1: Moi,
0: de toi?
1: C'est de moi.
0: Ah là là là.
1: J'ai pas envie qu'il y a. C'est la sécurité.
0: Alors toi, t'es le 12, la sécu, le Kyo.
1: Bon, en tout cas, voilà, c'est à partir de 18h, nous qu'on retrouvons.
0: Oui, pendant ce temps-là, de toute façon, on va retrouver de rue 87, l'équipe, à 18h, à partir de 18h, yes. En fait, ils prennent d'assaut les mics. Mais nous, on fait quoi, entre-temps?
1: Ben, 20h, 22h.
0: Non, avant, parce que
1: les avant, là, je vais venir te clasher, tu mettras un son, je te mettrai un son, et je te mets la moule.
0: Vas-y, ça va être l'Ouest, hein.
1: Vas-y.
0: C'est pareil émergence, hein. C'est raconte-moi pas ta salade.
1: On va mettre en tout West Side.
0: Je te prends.
1: Je vais aller te chercher des Japonais.
0: Je te prends au son.
1: Des Chinois.
0: Voilà.
1: Des Chinois qui vont me mettre. Voilà. T'inquiète.
0: Alors, qui pourrait avoir un petit peu l'amabilité de nous dire sur les réseaux si le son passe bien?
1: Non, ils me disent arrête de crier.
0: Mais je ne crie pas.
1: Il faut baisser les micros.
0: Oh,
1: allez, à tout de suite.
0: Merci.
1: Un petit bout de musique. Sika Air Lion.
0: Un bout de son.
1: Et
0: solidarité.
1: On revient.

Franchement, pas mal, hein, pas mal. Pour ceux qui se souviennent pas, c'est de Nas qu'on parle. Mais bon, ça, c'est pas donné à tout le monde de savoir les noms.

0: Ouais, on est vraiment inspiré. Franchement, tu nous as mis sur la West Coast. Franchement, bien. Moi, je te dis, je te suis.
1: J'adore, je te suis.
0: Tu prends l'avion pour aller quelque part, je te récupère là-bas. Allez, t'es parti sur la West Coast. Tu nous as mis Snoop et Dre. Mais il fallait mettre celui-là si tu voulais vraiment,
1: ouais,
0: vraiment,
1: mais toi, je t'ai dit, je
0: vraiment
1: sais
0: représenter la West Coast.
1: C'est gentil. Mais j'aime tous les sons, moi, de cette planète. À part les trucs de fou, tu sais, comme genre rock, metal, machin, truc.
0: Bon, pour tous les connaisseurs, allez, obligé de la mettre. Elle, si elle veut bien partir, allez.
1: Non, ouais, il fait très chaud, le matos il est en train de fondre. Nous aussi.
0: Obligé pour tous les connaisseurs de la West Coast. Tu veux représenter la West Coast, allez fuir à LA, je te retrouve. Tu vas nous sortir quoi comme style après ?

0: Oh Manette, il y en a quatre là-bas que je vois. Ils
1: bonjour.
0: Sont fixés. Wow.
1: Ah, voilà.
0: Je me sens moi toute seule. Et t'as allumé les autres aussi, mon petit frérot? Ah ben, hé, grand-ma, présente-toi. Je suis grand-ma.
2: Il est pas là.
0: Si, il est là, pas. Attends, je descends le micro. Allez, vas-y, pas. Bonjour, c'est la fête de la musique. Comment vous sentez-vous aujourd'hui? Voilà, bonjour.
1: Bonjour.
0: Pas bien ?
1: Bonjour.
0: Bonjour. Qui êtes-vous ?
1: Un être humain.
0: Qui êtes-vous ? Ah bon ?
1: Oui, un être humain.
0: Excusez-moi, mais là...
1: Si tu veux, je te donne
0: premier...
1: mon prénom.
0: J'ai pas de préjugés en temps normal, mais de première apparence, j'avais un doute.
1: Ah bah déjà, je m'appelle Florian, déjà.
0: Enchanté, Florian, vous venez d'où ?
1: Au chantier.
0: Enfin, en chantier, voilà. Oui, parce que c'est tout à fait ce que j'ai sous les yeux, un gros chantier.
1: Et toi, comment tu t'appelles ?
0: Moi, comment je m'appelle ? Tout le monde le sait. Ray Peace. Eh ouais, on anime ici sur Émergence. Tu sais que c'est toi l'invité, en fait.
1: Oui, je sais.
0: T'as intérêt de faire du bon travail, sinon je te vire, moi. Tu connais.
1: Ouais, ça va.
0: Nous, on s'est rencontrés sur RTF.
1: Ouais.
0: T'étais venu en tant qu'invité.
1: Ouais. Et en plus, j'ai dit une connerie la dernière
0: fois. T'es plus jamais reparti.
1: Et en plus, j'ai dit une connerie la dernière fois. J'ai dit que ça fait pas un an et demi. Ça fait presque 2 ans.
0: Comment ça, 2 ans ?
1: Bah parce que c'était en 2024.
0: Ah déjà, j'ai dormi tout ce temps ?
1: Oui.
0: Mince.
1: Bah c'est pas grave, même si t'as dormi, c'est pas grave. Hein, ça peut arriver. Hein,
0: ça arrive. Bah oui, quand on rentre dans l'âge comme moi, ça arrive d'oublier 2 ans.
1: Ouais.
0: Mais peut-être que c'est bien aussi. Ouais, j'adore la technique.
3: Yeah,
0: ah,
3: yeah.
0: Ça
3: influence millions de belles.
0: Ah,

0: Et oui, il nous reste 2 minutes là pour annoncer un petit peu les invités qu'il y a. Par qui on va commencer? Je te laisse ton micro si tu veux venir. Mada, tu peux lui laisser le micro s'il te plaît. Si on veut bien le rebrancher par derrière aussi, pour te présenter un petit peu. Voilà. Super. Raybi, ça va? Ça pianote?
1: Bah, moi, super. Ouais, oui, je pianote, Christian. j'ai plein de choses à écrire sur mon portable.
0: Alors, on va laisser la place maintenant.
1: Alors oui, on va laisser la place à la petite équipe de Gris 87. Et puis, alors, j'ai vraiment du mal, hein, mais il va se présenter. Tu vas te présenter toi-même, ouais.
0: C'est bon. J'ai entendu.
1: On leur laisse ce qu'ils veulent, hein. On leur laisse ce qu'ils veulent.
0: Alors, présente-toi.
1: Vas-y, présente-toi. On vous laisse là. À partir de 18, là, bientôt, moins de 2 minutes.
0: Dans une minute.
1: Voilà. Et,
0: il commence des...
1: Vous prenez l'antenne d'assaut, éclatez-vous, fêtez bien la musique.
0: Alors, okay. Présente-toi en quelques secondes.
1: Présente-toi.
2: Bonjour à tous. Bonjour. Alors, moi, c'est Carbonium, avec un K.
0: Ouais.
2: Et du coup, moi, je suis guitariste, donc je fais mes propres prods et je fais de la trap rock.
0: Ok.
2: Mais avec de la guitare électrique.
0: D'accord. Et donc, on va te laisser le temps de
1: ça
0: préparer.
1: Ça fait combien de temps que tu fais ça?
2: Alors ce projet-là, il est assez récent, je l'ai commencé il y a moins de 3 ans, sur les premières prods, mais la guitare j'en fais depuis, j'avais 15 piges, donc c'était il y a 16 ans.
1: D'accord, et t'as une spécialité?
2: Une spécialité, oui. Ça,
1: t'as plus un domaine de prédilection
2: Par rapport à la guitare, tu veux dire?
1: Oui, bien sûr.
2: Moi j'ai vraiment appris la musique avec le rock et le metal à la base.
1: D'accord.
2: Donc vraiment tout ce qui est solo,
0: allez.
2: Les gros riffs.
0: Comme
1: tout à l'heure, t'as vu, j'ai dit...
0: 5, 4, 3, 2, 1, c'est à toi, c'est parti. Pour tout le monde, un concert en direct.
1: Allez, prenez les ondes d'assaut, les garçons, là. Hein.

Un morceau, c'est un morceau qui est disponible sur, il y a le clip sur YouTube et qui s'appelle Untameable.

un prochain morceau qui a un titre pas anodin, qui s'appelle, je l'appelais Résistance. Encore une fois. On sait qui ça vise.

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1: 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Ça va pas bugger?
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0: Laurent, qu'est-ce que c'est vous dit? 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

Ouais, je fais un dernier son du coup parce qu'après je dois partir au taf. Carrément, je suis en retard là, c'est dur. Rien. Fuck. Rien. Dernier son, les mecs. Rien. Fuck. See you all. Yeah.

0: potes.
1: Bon, je fais pas partie de l'équipe, mais c'est vraiment des bons potes. Donc, c'est comme si j'y étais au final.
0: Ok, ouais, enfin, vous.
1: Ouais, c'est ça, c'est ça.
0: Vous êtes un mouvement.
1: Ouais, exactement. On peut dire ça exactement, maintenant. Hein. C'est ça.
0: Nous, on côtoie un peu régulièrement, tous les deux mois, ouais, avec les ça. Open mic au 22e Sud.
1: Jeune rappeur de Limoges.
0: Voilà, très jeune génération.
1: Ouais, c'est
0: une
1: ça.
0: Très grosse relève, je trouve.
1: Ça fait plaisir.
0: Faut le souligner.
1: Ouais, merci beaucoup.
0: Mais de rien. Et t'as envie de t'en dire plus? T'as envie de checker quelqu'un?
1: Je sais pas, shout out à Monsieur le Baron, mon restaurant. Là, ils m'ont laissé 30 minutes pour chanter. Et voilà, je pense que c'est pas mal déjà.
0: Ouais, c'est pas mal. Ouais,
1: bien sûr,
0: c'est clair.
1: Bien sûr.
0: Le Baron, ouais,
1: voilà,
0: c'est pas
1: c'est
0: mal.
1: Ça.
0: Avec les sièges rouges.
1: Ouais, exactement, exactement.
0: Ah là là, la classe. Lucio, tu voulais dire un petit mot? Qu'est-ce
2: que
0: t'en penses de ce 21?
2: Franchement,
0: de la musique,
2: c'est pas, ça a bien commencé. Franchement, il a bien mis le feu.
0: Ouais.
2: Rassembler du monde.
0: Alors,
2: déjà.
0: Voilà,
2: passer en premier, c'est pas évident. Ouais,
1: bien sûr.
2: C'est galère.
1: Malgré quelques problèmes techniques.
2: Voilà.
0: Oui, bah c'est. Voilà.
2: Mais.
0: C'est réglé. C'est réglé.
2: On attend. On va enchaîner si tu veux présenter le collègue.
1: Ouais, bien sûr. Voilà, c'est Dandy. C'est Dandy, il se présentera mieux que moi, de toute façon.
0: Allez.
1: Je vous laisse entre ses mains.
0: Allez.
3: Allez.
0: Soit tu envoies ou soit tu te présentes.
2: C'est,
0: tu fais comme
2: oui.
0: tu veux.
2: Un maximum de bruit, s'il vous plaît, pour Dandy, mesdames et messieurs. Yeah. Est-ce que vous êtes chauds ce soir? Dandy, le retour du King, c'est parti.
4: Bon, voilà. Mets le son un peu plus fort dans le micro, s'il te plaît.
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0: Du bruit s'il vous plaît, du bruit s'il vous plaît pour Dandy, mesdames et messieurs.
1: Bon, je pense que là, je vois, vous faites un peu les timides, faut se rapprocher parce qu'après, on va mettre du chata, on va mettre un peu d'afro. Donc, ceux qui veulent danser, vous êtes invités à vous approcher, s'il vous plaît. C'est pas grave, c'est moi qui fais monter la température. Ça, c'est mon dernier single qui est sorti sur les plateformes vendredi. C'est le retour du King.

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2: Tokos.
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3: Est-ce que vous êtes toujours chaud ce soir?

Monte un peu le son du mic, s'il te plaît, Deka. 1-1, ouais, parfait. On enchaîne direct. Là, on va monter la température un peu. Il fait chaud, mais on va rajouter encore un peu de chaleur.

0: 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Bon, Deka, on envoie l'avant-dernier son. Là, vous allez applaudir pendant tout le son, je vous préviens. J'aurai besoin du public sur le refrain. Faudra applaudir. Toi, tu sais déjà. Envoie le prochain son, s'il vous plaît.
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Bon, là, on est parti un peu violent. Donc, Deka, là, tu nous mets un peu de douceur, s'il te plaît. Un peu de douceur avant de partir. Ça, c'est pour ceux qui aiment bien le zouk, le compas, tout ça. Ça, c'est pour vous, ça.

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1: C'est fini pour moi. Un grand merci à la radio Émergence de nous avoir invités. Et grosse force à eux. Deka, tu prends la suite ? Ouais, je te laisse ça.
0: Hey, hey.
2: Hey. Non, tu jures pas, Lulu. Ah, tu veux te présenter ?
3: Ben moi, c'est le Dandy. Le Dandy 04 sur Instagram. Le Dandy tout court sur les plateformes de musique. Je fais de la musique, ça doit faire un an et demi. J'ai une petite fanbase qui commence à se créer.
2: Yes.
3: Puis du coup, ça fait plaisir. Là, je fais pas partie du collectif. Je suis un électron libre. Mais bon,
2: d'accord, ouais, ok. Mais t'es pote avec eux.
3: Oui, ouais. C'est méga de fou.
2: Bah, parce que nous, on a l'occasion de voir des open mic aussi des potes.
3: Ouais.
2: Et c'est vrai que bah, c'est bien ton style musical. Moi, j'aime beaucoup.
3: Ouais, mais moi, en fait.
2: Tes influences, c'est quoi ?
3: Mes influences, on va dire, j'écoutais beaucoup du dadju. Beaucoup du dadju, vraiment, c'est énormément l'influence qui me parle le plus. Après, moi, je suis vraiment. J'écoute tout le temps la musique, tout le temps. Ouais. Donc, que ça soit du dancehall, que ça soit du chata, que ça soit du rap, du rock, moi, je suis vraiment une éponge du mot musique. Donc, c'est pour ça que je m'en sors assez bien.
2: T'as les réseaux sociaux, mais est-ce qu'on peut te trouver aussi sur YouTube ?
3: Sur YouTube, Dandy. Vous cherchez Dandy King. C'est mon dernier son qui a été sorti le 20 juin. Donc, là, on est revenu et on a un projet qui se prépare, qui va sortir pour la rentrée. Donc, yes. Que du positif.
2: Super.
3: Et pour. Je vais finir sur ce mot-là. Pour les gens de Limoges ou des alentours, le 28, le 29 et le 30 août, on fait un festival de musique. Il y aura Attachim Boy pour ceux qui connaissent. Et je fais la première partie du festival. Donc, pour ceux qui veulent m'écouter.
2: Super.
3: Ça sera là-bas.
2: C'est génial. Bravo. Ah, bravo. Merci à toi en tout cas. Et
3: gros bisous.
2: Reviens quand tu veux. On va passer. Alors, le collectif ? Yes ou pas ? Ouais, le Gréco français. On ne présente plus.
4: Je parle où ?
2: Allez, alors, soit tu fais comme tu veux.
4: Ah ouais.
2: Soit tu te présentes là, tu recommences ce que tu as déjà fait.
4: Ouais.
2: Ou soit tu envoies et tu fais comme tu veux.
4: Ouais, j'envoie direct.
2: Tu peux, et après on parle.
4: Est-ce que vous m'entendez ? Non, est-ce que vous m'entendez ou quoi ? Est-ce que

Show. On a commencé avec un truc vénère, mais là on va mettre un peu d'amour. Parce que voilà, moi je suis un mec, je suis un lover, vous connaissez, dans le bon quoi. Un Disney sucré, vous connaissez. Ah ouais? Il sortira peut-être jamais ce son, mais c'est pas grave. Est-ce que ça va toujours, les gars?

0: Merci beaucoup. Est-ce que ça vous a plu, celle-là? J'ai pas entendu. Est-ce que ça vous a plu, les frères? Voilà, merde. Allez, on envoie direct. Avec un son qui dénonce, tu vois. Même moi, genre... Même moi, à travers la musique, tu connais, genre... Même moi.
1: Ouais.
0: Je suis pas signé encore. J'attends le chèque.

0: Bon, ça va toujours ou quoi? On va passer sur un son qui est plus posé, ça va être le dernier. Voilà, merci beaucoup de m'avoir écouté, ça fait trop plaisir. On se retrouve dans un an, ça va être rempli les frères. Faites un snap maintenant et dites rendez-vous dans un an, Zarwa. Est-ce que vous êtes prêts? Wouah, wow, vous êtes éteints les gars.
1: La rue de la loi,
0: faites du bruit, bordel!

0: On fait des open mic au 22e Sud. D'ailleurs, la prochaine date, c'est le samedi 4 juillet.
1: Yes!
0: Voilà.
1: On attendait avec impatience quand même la prochaine date.
0: Et bah, on va la balancer ce soir. Voilà.
1: Super.
0: Donc là, on est exclu pour Emergence.
1: Exclu pour Emergence avec tous les dimanches. Emergence, Reggae Emergence, Raconte-moi pas ta salade. Et puis aussi, notamment Jacoro. Jacoro qu'on embrasse fort et je pense qu'elle nous écoute. Tu voulais faire un petit big up à quelqu'un. T'avais des influences, toi, pour en arriver là. T'avais envie de partager ça avec quelqu'un ce soir?
0: Avec un artiste en partie. Enfin,
1: ouais, un artiste, un ami, la famille. T'avais envie?
0: J'aurais bien aimé qu'il y ait Basquiat ce soir. C'est un ami à moi avec qui on fait du son qui a pas pu venir parce qu'il est au travail. Et je voulais encore m'excuser à Siwa parce qu'il a eu des galères techniques sur son set. Et j'ai tout réglé après qu'il soit passé.
1: En tout cas, on connaît que la technique, c'est vraiment les aléas. En plus, nous, on est toujours en direct, en live. Donc, du coup, le truc, c'est que bah, ouais, quand il y a un problème, une problématique, les gens viennent avec leur matos, bah, là, c'est compliqué. Ouais. On est un peu largués, vraiment.
0: On apprend, je te jure.
1: Mais nous, ça nous fait un grand plaisir de t'avoir eu.
0: Bah, merci à toi.
1: Merci à toi d'être venu vers nous. Parce que je tiens à le préciser, c'est toi qui es venu vers nous, qu'on a tout de suite validé.
0: Bah, on est passé à vous.
1: On a tout de suite validé parce qu'on cherchait justement une programmation. En fait, on n'a que la tienne.
0: Ok.
1: Tu vois. Hein, Lucky? Oui, bah allume le mic un peu. Parle un petit peu avec nous, s'il te plaît.
0: Après, on peut en refaire une à 23h s'il faut. Si,
1: alors, nous, théoriquement, on clôture à 22.
0: Ok.
1: Tu vois, parce qu'on a envie aussi de profiter un peu de Limoges et de tous nos commerçants qui proposent quelque chose.
0: Ouais.
1: 7 heures d'antenne, c'est énorme.
0: Vous êtes là depuis 14h en plus, là, Mathieu.
1: Ouais, mais ça a bafouillé quand même la première heure. Ouais, ouais quand même. On a des complications, mais bon, on est là quand même. Même malgré cette canicule, on est au mic. On est bien sur emergence.fm.com pour ceux qui veulent nous écouter et qui nous écoutent sur le net. Et on est sur le 93.7 en bande FM. Voilà. On est là jusqu'à 22h.
0: Pardon.
1: Allez, vas-y.
0: Je fais juste un big up à ma copine Garance qui a géré le son pour moi.
1: Moi, j'ai observé. Franchement.
0: En deux secondes, rapide. Elle a tout compris.
1: Franchement. Okay. Ah ouais, tu lui as pris en deux secondes?
0: Ouais, j'ai pris juste avant qu'elle passe.
1: Bravo. Alors, chapeau melon et bottes de cuir, comme on dit chez moi. Vraiment bravo. Parce que moi, la technique, je suis complètement larguée. C'est pas mon pote, c'est pas ma pote, tu vois. Bon, bah, si un jour t'es dans le coin que j'ai un problème, je sais que je peux t'appeler. Sur ce, nous, on t'embrasse fortement.
0: Merci à vous aussi.
1: Reviens aussi dans une de nos émissions le dimanche pour faire votre promotion pour votre date prochaine qui arrive très vite.
0: Juillet, samedi 4 juillet.
1: 4 juillet, voilà. On exclut là maintenant, c'est 21 juin sur Reggae Emergence et Raconte-moi pas ta salade. On a fusionné. Voilà. On te fait un gros bisou. On t'aime fort. On aime ta présence. Et reviens quand tu veux.

Sans oublier que dans 15 minutes, il y aura le freestyle, bah, le freestyle de Limoges avec tous les rappeurs qui voudront rentrer, poser sur une instru. Vous êtes les bienvenus. C'est dans 15 minutes, freestyle.

0: Et oui, bah, c'est l'heure du freestyle maintenant, on avait promis, hein, on a déjà une minute de retard. Les gars, tous les mics sont allumés, sont ouverts. Vous pouvez aller prendre ceux qui veulent prendre la place. Gazo. Gazo derrière le micro. Allez, sérieusement. On va commencer par la première instru, les gars. N'oublie pas, on est en direct et c'est la fête de la musique. Vous êtes en direct dans la rue, donc vous pouvez voilà, vous ambiancer. Et un gros big up à tous les padrés qui sont ici autour de la table. Gros big up à tout le monde. Et
1: que de l'amour,
0: que de l'amour. Que de l'amour, que du soleil pour cet été. Et puis, c'est parti. C'est maintenant. Alors, il faut que je mette. Je crois que c'est le premier. Hein. On va voir. On m'a dit, mais c'est instru, ça commence mal avec du sale.

0: Ok.
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1: Let's go.
0: C'est mon micro, il est toujours c'est avec chaud. Un gars chelou. C'est pas grave.
1: C'est bon, il y a un meilleur gars là.
0: J'ai de nouvelles lunettes, tarf le loup.
1: Voilà.
0: Larson, Larson.
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2: Non, c'est fini.
1: Tous les jours, c'est fini. 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Merci.
3: Il est où le technicien? Lucky a déserté. Ok.
1: Ok, ok, bon ben. Bah.
3: Comme ça, juste en fait, sans prévenir. Quoi. Allez, hop, c'est parti. Ben, Lucky. Voilà, j'espère que vous allez bien quand même. Oui,
1: oui,
3: ça va bien.
1: Oui.
3: Malgré cette chaleur, bon, on a quand même un petit ventilateur. C'est pas dégueulasse quand même d'avoir un ventilateur.
1: C'est vrai, c'est plutôt pas mal.
3: Tu sais aussi, l'hiver, on ramène notre chauffage. Tu vois. Tu sais, toutes les saisons, on ramène quelque chose pour pouvoir travailler correctement, à peu près. Voilà, on va le dire comme ça. Big up à toi, Denis. On t'aime.
2: Ok. Ok.
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0: Ouh. 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
2: Hello
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1: 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J'ai pas besoin de faire d'excuses. L'instru est fini.
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3: 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DJ.
1: Yeah.
3: C'est MC Puff ou quoi?
1: Okay.

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4: Taïché.
0: Fuck.
5: La prochaine.
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1: Ok, bon.
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1: Time.
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1: Ok, ok.

0: 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Non, je rigole, ça a été très salement. Ouais, tu l'as vu celle-là.
1: On connaît le.
2: L'escargot
0: ouais. Escargot, hein, vraiment. Lenteur Pro Max.
1: Putain de merde. Ah ouais, sous la couette.
2: Ok.
0: Avec ma chouette.
2: Ok.
1: Attends.
0: Bruh.
1: Agadi.

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0: C'était super chaud, vraiment.
1: C'était très très chaud.
0: On peut augmenter le BPM un peu, s'il te plaît?
1: Oh là là là là là là là.
2: Quel garçon.
1: Quel garçon.
2: Garçon, garçon.
1: Oh.
2: Mais ça aussi c'est chaud comme instru.
0: Ok.
3: Ça n'augmente pas le BPM.
0: Non, non.
3: Ça n'augmente pas le
0: BPM. Putain de merde.
3: Ok, ok.

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2: Eh bien, si on peut entendre avec ces bons moments, on va passer à la prochaine. Celle-là, j'espère que vous la connaissez tous, c'est dans les classiques.
3: Oui.
2: On va voir si vous connaissez vos classiques sur de nouveaux lyrics.
3: Nice.
2: Allez, la jeunesse, bonne okay, chance. Okay. Et la vieillesse, ça vous rappellera des souvenirs.
3: Yeah. Ça, c'est nice, ça. 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

0: Shootley.
1: Le gars il arrive avec Run DMC dans cette shit, Adidas dans cette shit, gros, la qualité allemande, gros, faut leur dire, gros, t'as tout niqué.
0: Yeah, j'enlève mon pull.
2: Aujourd'hui parce que c'est une bonne journée, c'est une bonne journée, c'est une bonne soirée. Si la connexion marche.

0: Mais non, non.
1: Ça a même pas commencé.
2: Il a fait
3: respect cette chine, merde.
2: Ferme-moi ça. C'est la France.
1: C'était juste le début.
3: Montre-leur, mais montre-leur au carré comment ça se passe ici. Montre-leur au carré.
2: Franchement, il a fait une six Ryuji.
4: Fuck Southside, bro. Fuck Westside.
5: Ok. À peine réveillé, tout le monde connaît la technique. 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Bien sûr que j'apprécie, c'est du CBD, y'a pas de vice. 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

0: pingouin, le plus pingouin de tous les pingouins.
1: Comment ça il marche pas, vas-y.
2: Il marche pas.
3: C'est le même problème que j'avais.
1: Alors, partage avec. Allez, on partage.
4: Pierre Pingou est vers sienne.
1: Allez, va là-bas. Allez, va.
0: Va là-bas. Va là-bas.
1: Allez, va là-bas.
2: Je m'en bats les couilles, je partage avec les vrais. Parce que les animateurs, ils galèrent.
1: Tout de suite, là, les grandes phrases.
2: Ça tire des balles réelles ici.
1: On envoie une prod. Ah, on a des problèmes techniques. C'est toujours comme ça. Allez, vas-y, Pingoui, tu te fais la voix.
0: Attendez,
1: les garçons. Oh, les garçons. Oh, moi, je vais vous dire un truc. Oh, aujourd'hui, c'est la fête de la musique. C'est la fête des pères pour les papas. Félicitations. Et sinon, si, c'est l'été.
0: Attends.
1: J'ai envie de vous dire, là la prod, tu la sens, tu l'entends?
5: Ça c'est de la vraie cam, ça.
1: Voilà. Vous avez intérêt de me tuer ça.
0: Ok.
1: Arrêtez de parler mon accent.
2: Pingoui, tu stars.
1: Ouais, justement, là on rappelle.
0: Pingoui, vas-y Pingoui.
4: Pingoui, on t'attendait.
0: J'ai demandé à l'accueil Pingoui.
2: Chien. Stupidity Jinx, ma gueule. Jinx,

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0: dire dans un squat de crackhead. 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
1: Yes, on va basculer directement sur la prochaine, les gars. Vous êtes chaud, Pingoui?
2: Balance.
1: Allez,
2: balance ton
1: Pingoui. Balance ton Pingoui.
2: Non, Kinder Pingoui, mon gars.
1: C'est pour ceux.

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0: comment
1: C'est Kaki.
0: Ouais, c'est Kaki.
1: Comment, c'est Kaki. Comment, c'est Kaki.
0: La prochaine va être encore plus malade, malade. Il reste toujours dans les barrages, hein. Franchement, faut pas lui. Il revient derrière le micro. Ok ? On le lâche pas. La prochaine,
1: c'est lui qui l'a choisi en plus.
2: Wilken Pereira.
0: Allez, c'est comment ?
3: Matetia, quoi ?
0: C'est Kaki, c'est comment ?
4: How are you, nigga?
5: Mais dis-toi, c'est con que toi tu commandes.
6: Non, c'est une longue route sur les chemins du paradis. Yo,
3: yo, yo. Et ouais, mon gars, je lâche que des projets sérieux. 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

0: c'est un son ça.
1: Ouais, c'est un son. C'est carrément un son et j'avais pas vu, mais c'est de la frappe.
2: C'est pas grave, on rappe sur les sons, on rappe sur les sons.
1: C'est bien, mais rappez sur les sons, rappez sur les sons.
3: Ok, ok, ok.
1: Montrez-moi.
0: Non, mais
3: c'est
0: autre chose là, tout de suite.
3: On peut avoir du son.
2: Mettez live de Jidila, mettez live de Jidila, mettez live de Jidila, c'est pas possible de continuer comme ça là.
0: Mais du Jidila là, ça y est.
2: Putain de merde.
0: Mais Jidila, mais DJ Scrooge.
1: Non, pour me faire pardonner, je vous lance sur un vrai truc.
2: DJ Ridou, tu mets DJ Ridou.
0: Ah ouais, gros. Mais ouais, Jidila.
1: Ça charge, hein.
2: Life,
1: ça charge toujours et encore.
2: Ouais.
1: C'est terrible.
2: Life de Jidila.
0: Ouais, gros.
2: Yeah. C'est obligé.
0: De c'est des trucs de fou.
2: Oh.
4: Ouh. Classic shit. Life shiny, shiny, to the beast or what?
1: Ouh. Big up mes Marseillais.
0: Ok.

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0: frapper et en tout cas frappe, que ce soit technique et que qu'on soit d'attaque. Tu connais déjà, moi je veux lâcher la patate.
1: Classique pour mon laçon, si je le fais, je suis posé avec mon garçon. 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

0: Yes.
1: On continue à avancer.
0: C'est comme ces putains de pédophiles, mon gars, on va tous les dénoncer. Shoot. Bordel, je lis même pas les énoncés.
2: Non.
0: Je le fais comme si mon oncle le sait à ma place.
2: SO à tous mes foncés et mes clairs, tu connais. 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

0: l'argent, ouais, avec tout ce qu'il y a autour de nos portes, pas les gens. 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
1: On attend le retour du
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0: des clones.
1: Attaque des clones.
2: Attaque des clones.
1: Oh,
3: attaque des clones.
1: Dans ta bouche, comme un clone, ça met la dose, mais tranquillement, moi je me présente avec mes hôtes. 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
0: Hein
1: Hein
0: oh. Observe mieux, observe mieux.
2: Ouais, de fou. Fais le side eye.
0: Putain de merde.
2: Fais le side eye. Un peu.
4: C'était insuffisant là.
0: Fa
1: ouais, il en redemande comme un fanatique.
2: Pourquoi c'est pas plus long?
1: Comme enfin, un voilà, crackhead.
0: Pourquoi y'a pas d'instru? Pourquoi y'a pas d'instru?
4: Fanatique.
2: Je sais pas, je sais pas.
4: Fais-le comme
1: les 29, ça va être la dernière
0: instru. Mes lives de GDLA, mes lives de GDLA. Mes lives de GDLA.
1: On va devoir en faire deux alors.
0: Ok.
2: Deux, ok.
1: Yé. Qu'est-ce que ça dit?
2: Ça dit plein de trucs.

0: déplace.
1: Il se déplace.
0: Et là, c'est la dernière instru. Normalement, c'est live de Gigi là, si le beatmaker.
2: C'est la dernière, dernière.
1: Oui.
2: Régalez-vous, vous êtes comme
0: R.E.P. Louvre, R.E.P. Louvre.
1: R.E.P. Louvre.
3: Achetons du feu. Mec à qui on t'a pas oublié, joue le jeu.
2: Ah, je suis là, j'organise.
3: Il faut que tu participes.
2: Je prends le contrôle de force.
1: On se regarde sur le déco, mes potes. Ce qui quoi?
0: Sur le déco.

c'est bon, non, j'ai capté pourquoi. Je me disais, pourquoi je m'entends pas. Bon, bref, pour le moment, hein, on continue, franchement. Avec la chaleur qui tombe, on se met tranquille, on se met mode, vous allez voir. Et après, on votera. Au moins, il y aura une instru ou deux, à cliquer à plusieurs. Et après, on partira, putain.

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Yeah!

0: Et Zola, il est Verboten aussi?
1: Ja, Zola aussi verboten.
2: Brecht?
1: Verboten!
2: Hemingway?
1: Verboten!
2: Freud?
1: Verboten!
2: Hitler?
1: Verboten! Oh nein, das ist mein Kampf!
0: Juif vous êtes?
1: Juif vous avez l'air!
0: Faut mettre l'adjectif à la fin, pas au début.
2: Was?
0: On dit pas juif vous avez l'air, mais vous avez l'air juif. Si je vous dis con vous avez l'air, c'est pas français. C'est juste, mais c'est pas français.

0: C'est parti.
1: J'ai peur.
2: Non, la stratégie est excellente.
1: C'est pas la stratégie qui m'inquiète, c'est le stratège.
2: Ça sonne.
1: Mettez-le au haut-parleur.
2: Espérons qu'ils n'ont pas encore consommé.
1: Chut.
2: Il y a peut-être mieux à faire.
1: Oh, chut.
3: Allô?
0: Pascal Menot?
3: Oui?
2: Il a la voix fatiguée. C'est pas bon signe.
0: Oh. Pardon de vous déranger. Je vous appelle de la part de Jean-Paul Roussin.
3: Oui?
0: Il a tenté de vous joindre avant de prendre l'avion. Il avait un message urgent pour vous.
3: Je vous écoute.
0: Brochant est au courant.
3: Quoi?
0: Pierre Brochant, il est au courant pour sa femme, il arrive chez vous pour tout casser.
2: Bravo, François, bravo.
3: Qui est à l'appareil?
0: Vous ne me connaissez pas, je suis un ami de Jean-Paul Roussin. Il m'a dit de vous dire que Brochant arrivait et qu'il n'était pas seul. Il a trois de ses copains avec lui et ils sont très costauds.
3: Mais il est malade, ce type, je ne suis pas avec sa femme.
0: Vous n'êtes pas avec Madame Brochant?
3: Mais non, elle s'est décommandée.
0: C'est pas ce que Roussin m'a dit. Lui, il m'a bien dit, il est avec Madame Brochant.
3: Mais pas du tout, je suis avec la femme de mon contrôleur fiscal. Un connard qui me persécute depuis des mois. Je suis en train de sauter sa femme. Je ne suis pas du tout avec Madame Brochant.
4: Est-ce que je peux utiliser votre téléphone, s'il vous plaît?
5: Mais je vous en prie.
4: Je faisais des courses du côté des Champs-Élysées cet après-midi. Et je lui ai dit, Charlotte, ça t'ennuie de porter ce formulaire au bureau de Monsieur Menot. Et voilà le résultat. Bonsoir, Monsieur Menot. Voulez-vous être assez aimable pour me passer Madame Cheval, je vous prie? Vous m'avez parfaitement reconnu, Monsieur Menot. Je vous vois demain matin à 9h, comme d'habitude. Et on reprend tout depuis le début. Et maintenant, passez-moi ma femme, je vous prie. Charlotte, non, ne m'explique rien. Je veux que tu quittes cet endroit immédiatement, tu m'entends? À la seconde. Comment? Bah, bien sûr que tu te rhabilles, évidemment que tu te rhabilles.

0: traitement d'une plainte pour viol déposée en 2025 contre Jérôme Barella, le principal suspect dans la mort de la jeune fille de 11 ans. La publicité de ses conclusions est très attendue. En Suisse, les négociations entre les États-Unis et l'Iran, 4 jours après la signature d'un protocole d'accord, mais le non-respect du cessez-le-feu par Israël qui bombarde le sud du Liban crée des tensions. L'Iran menaçait hier de fermer de nouveau le détroit d'Ormuz. Benjamin Netanyahou, lui, confirme qu'il restera au Liban aussi longtemps que nécessaire. Les pourparlers devraient durer plusieurs jours selon le vice-président américain. Et puis la Coupe du Monde à suivre ce soir, Belgique-Iran à 21h et puis Uruguay-Cap-Vert à minuit. Pour les plus motivés, Nouvelle-Zélande-Égypte à 3h cette nuit. Côté français, Didier Deschamps participera à une conférence de presse dans la soirée en préparation du deuxième match des Bleus qui se jouera demain contre l'Irak. Bon début de soirée à tous.
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0: 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Alors je vais pas aller me trimballer à 200 km de Munich pour chaperonner un môme qui m'a demandé un autographe dans un train. 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
1: On peut pas le laisser comme ça tout de même.
2: Où est-il, exactement?
1: Près d'un village qui s'appelle Knussen.
3: On ne peut pas abandonner cet enfant. Vous avez déjà sauté en parachute?
1: Non, mais je peux essayer.
0: Qu'est-ce que vous déconnez là? Je peux essayer, elle va se péter les deux jambes en plus.

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Bonsoir à tous. À la une, la chaleur, bien sûr. Demain, ce ne seront plus 35, mais 49 départements placés en vigilance rouge pour canicule. Météo France en met 40 autres en orange. Toute la France sera sous vigilance. Même l'Hérault et la Lozère qui étaient épargnés jusqu'ici. Au total, 140 records mensuels de température ont été battus ce dimanche. 41,5 degrés à Banca dans les Pyrénées-Atlantiques, 40 en Haute-Loire dans les Deux-Sèvres ou encore en Corrèze. Les festivités sur le point de démarrer pour la fête de la musique partout en France. Un 21 juin, pas comme les autres, puisque le gouvernement a décidé d'interdire hier la consommation d'alcool dans tous les départements en vigilance rouge canicule. 4800 policiers et gendarmes sont mobilisés à Paris et près de 2500 pompiers ainsi que des moyens nautiques pour éviter les noyades. Demain, les rapports des inspections générales de la gendarmerie et de la justice sur l'affaire Liana seront rendus publics, mais certaines conclusions auraient fuité, selon l'AFP. Le rapport parlerait de dysfonctionnements et d'erreurs individuelles quant au traitement d'une plainte pour viol déposée en 2025 contre Jérôme Barella, le principal suspect dans la mort de la jeune fille de 11 ans. La publicité de ces conclusions est très attendue. En Suisse, les négociations entre les États-Unis et l'Iran, 4 jours après la signature d'un protocole d'accord, mais le non-respect du cessez-le-feu par Israël qui bombarde le sud du Liban crée des tensions. L'Iran menaçait hier de fermer de nouveau le détroit d'Ormuz. Benjamin Netanyahou, lui, confirme qu'il restera au Liban aussi longtemps que nécessaire. Les pourparlers devraient durer plusieurs jours selon le vice-président américain. Et puis la Coupe du Monde à suivre.

It's the Music, l'émission Bar Albert en résidence sur Emergence FM à Limoges et à Poitiers. Vous le savez très bien depuis presque 19 ans que je suis derrière cette radio. Il me semble, 680 émissions, c'est pas rien. Et c'est au bout de autant de temps qu'une personne m'a contacté avec l'idée de me faire un retour des émissions. Comme quoi je serais très très très calé dans les années 90. Ce qui veut dire clairement que je suis un peu un dinosaure et que je m'intéresse pas à l'actualité. C'est un peu comme ça que je l'ai pris. Dans tous les cas, ce qui a été surtout pris, c'est de faire un mix un peu défi. Alors oui, j'ai facilité les choses, j'ai pris les derniers morceaux aussi, mais l'idée c'était surtout de pas dépasser dans le temps 2010 à minima, donc pas revenir en deçà. Et on a commencé avec Mike Huckabee de Deep House World sur Third Ear. Moi j'ai le repressage de 2015, mais le morceau original est paru en 2010. On continue avec la clique de Detroit, un inconnu, alors il s'appelle Detroit avec deux E, et ça s'appelle Deep Sunshine. J'avais trouvé ça sur son propre label Unknown Detroit en 2014. Puis un morceau gratuit chez soundcloud.com, c'était Every Parts Off de Pearl Elm sur label Outland Street en 2017. Puis Manu Old, un doublé chez Pogo House Records, un label que j'aimais ou que j'aime toujours, même si on a eu des différends. En 2017, le morceau Deep In était accueilli sur ce label de Martin Deep, toujours sur ce même label et toujours la même année, Lombard Street, Love Aside. Puis Jay Potter et DJ Queen Bee, ça je trouve que c'est bien foutu. C'est aussi, non c'est pas un morceau gratuit, autant pour moi. Hola Hola avec un remix de Antlarock sur label Good For You Records en 2018. Puis une petite chose que j'avais pas

It's the Music Radio Show VM. Mais soyez sans crainte, la semaine prochaine, une dernière émission pour le direct de cette saison d'It's the Music à écouter toujours sur Emergence. En attendant de patienter jusqu'à la semaine prochaine, passez un très agréable week-end électro-diversifié sur Emergence avec nous et à très bientôt. Ciao, ciao.

0: Les filles, votre mère et moi, on va divorcer. Pleurez pas. Je sais que ça fait mal et que c'est difficile à comprendre. Je sais pas ce que votre mère vous a raconté, mais je vais vous expliquer ma version dans des mots que vous comprenez. Je vois que t'as une jolie poupée. C'est à toi, non?
1: Oui.
0: Dis-moi, tu l'aimes, ta poupée?
1: Oui.
0: Oui, tu l'adores?
1: Oui.
0: Ah oui, c'est bien normal. Et si je t'annonçais un jour que tu pourrais plus jamais jouer avec d'autres poupées que celle-là? Qu'est-ce que ça te ferait?
1: Je serais triste.
0: Tu serais triste, c'est sûr. Parce qu'il y a un tas d'autres poupées dans ta chambre. Sauf que si tu joues avec les autres, tu pourras plus toucher à cette poupée-là. Même si celle-là veut plus jouer avec toi depuis un bout de temps. Au fond, vous vivez dans le déni. Il y a d'autres poupées qui te plaisent. Chaque année, il y en a des nouvelles sur le marché. Tu veux une hôtesse de l'air?
1: Ouais.
0: Ou bien une poupée serveuse légèrement grassouillette?
1: Ouais.
0: Ou encore une poupée qui est en fait la meilleure amie de cette poupée-là?
1: Oui.
0: Avouez que ça, ça vous plairait?
1: Ouais.
0: Ou une avec laquelle vous jouez une fois et revoyez jamais?
1: Ouais.
0: Ou disons que votre ami joue avec une poupée un soir et il a besoin de vous pour que vous veniez vous occuper d'une autre poupée. Vous en aviez pas envie, mais vous dites oui parce que votre ami s'abuse et vous voulez pas rester là et laisser l'autre poupée toute seule.
1: Ouais.
0: C'est pour ça que votre maman et moi on divorce. La monogamie, ce n'est pas réaliste.
2: La monogamie, ce n'est pas réaliste.
0: Encore.